0: Ok, merci, chers auditeurs de la Radio Corax. C'était une petite pause musicale avec la musique de Youssou N'Dour qui nous parlait sur Alelou Mbolo. Tantôt, j'avais fait la signification de cette chanson. De quoi ça parlait en Wolof?
1: Ja, das war Youssou N'Dour mit seinem Lied. C'était comment?
0: Alelou Mbolo.
1: Alelou Mbolo. Und es ging um, da wo das Geld hinkommt, dass es, wenn es Geld gibt, natürlich auch an der richtigen Stelle verwendet wird und von niemandem anders in die eigene Tasche gesteckt wird.
0: Merci, Notim, du hast eine gute Pronunciation in Wolof, und du hast die Fede Kuda.
2: Ah oui, ah oui, ah oui.
1: Danke.
0: Ah, Moutoua, t'as vu comment il a capté le mot là? Alelou Mbolo.
2: Non. Bonjour Tim, bonjour Ousmane, vous m'entendez bien j'espère?
1: Oui, oui, bonjour.
2: Voilà, bonjour Tim. Tim, il fait des cours de Olof, hein, donc je pense que est-ce que Tim ne vient pas au Sénégal ou bien Tim est au Sénégal et en Allemagne?
1: Je suis en Allemagne, mais Inch'Allah, je voudrais bien revenir au Sénégal un jour.
2: Inch'Allah, ça, ouais. On t'attend.
0: Inch'Allah, peut-être.
2: Sinon,
0: oui, je dirais que même son intégration sera très facile, comme il comprend très vite la langue là. Allô? Allô, Moustapha, tu m'entends aussi? Peut-être Moustapha, il est encore qui quoi? Il a un problème de connexion. Donc, on parlait toujours avec Tim là, avec la langue Olof, comme il capte très bien, Il comprend très bien aussi la langue. Hein. Il a la facilité de comprendre aussi une langue. C'est le bon sur lequel je dis que s'il partait au Sénégal, il n'aura pas de problème d'intégration.
1: Mmh. Ja, ich war ja schon mal einmal im Senegal und durfte ein paar Wörter, Brocken eher auf Wolof lernen, der Landessprache im Senegal. Und Aussprache, also es liest sich halt meistens so, wie man es spricht oder spricht sich so, wie man es liest. Aber es gibt natürlich viel zu lernen auf jeden Fall, aber es ist eine spannende Sprache.
0: So, ja, das ist die Sprache, c'est la langue. Ça fait aussi passion d'apprendre des langues et des langues étrangères aussi.
1: Surtout, ouais.
0: Donc, sans plus tarder, chers auditeurs de la Radio Corax, comme on vous l'avait dit, on va rentrer donc sur le vif de notre thème. Donc, ça concerne aussi une fête qui s'est organisée à Hanover, dédiée aux diasporas sénégalaises qui vivent ici en Allemagne, mais particulièrement aussi en Europe.
1: Ja, wir waren ja für euch, also Ousmane war ja für euch in Hannover bei der Konferenz über die senegalesische Diaspora in Deutschland und hat da einiges an Infos für euch hier bei Common Voices herangetragen.
0: Donc avant tout, on avait fait des interviews pour avant d'entrer dans l'émission, on va essayer de voir qui étaient les différentes associations qui étaient présentes là-bas, parce qu'il y avait quelques associations partout, toutes les associations sénégalaises, mais il y avait aussi quelques et aussi des associations qui sont typiquement africaines.
1: Und das hat natürlich dazu geführt, dass viele Vereine anwesend waren und Ousmane hat einige TeilnehmerInnen interviewt, die sich am besten einfach selber dann vorstellen.
3: Okay, c'est moi Nkoumi. Nkoumi, c'est mon nom africain. Anastasia, c'est le nom européen. J'essaie de parler français parce que la langue que je peux mieux parler, c'est l'anglais. Mais je vais essayer parce que tout le monde parle, plus les personnes ici parlent français. Je suis Vorstand, je ne sais pas comment on dit ça en français, de FIFA d'Africa in Hannover e.V. Et je suis aussi actif dans ADV, c'est Africa Dark Verband. Ici à Hannover. Et notre travail, je représente aujourd'hui aussi les femmes africaines, African Women in Leadership. Et ça, c'est notre membre qui sont ici dans la maison. Je suis très, très contente d'être ici parce que le FASTEC, c'est une association politique aussi, n'est-ce pas? Et la politique a trop à nous influencer pour nous aider comment la vie peut être. C'est pour cela que je vais voir, je suis ici pour donner ma part d'idées ou bien pour écouter comment on peut mieux faire ensemble. et aussi qu'on essaye vraiment de voir, de proposer les solutions, pas seulement pour le Sénégal, mais pour l'Afrique. Et une autre chose que je suis, que je travaille plus avec, c'est le programme décolonisation. D'abord, ici, en aliment, c'est que les aliments pour essayer d'être, de penser autrement pour réduire le racisme. Mais aussi, je pense plus à comment on peut faire ça aussi en Afrique, parce que ça influence la vie qu'on a aujourd'hui. Merci.
1: Ja, das war Kumi. Sie hat sich vorgestellt auf der Konferenz über die afrikanische Diaspora in Hannover. Eigentlich redet sie Englisch, aber hat, da eben sehr viele Senegalesinnen anwesend war, auf Französisch gesprochen. Sie ist Vorstand von Vielfalt in Hannover und Afrika Dachverband Frauen aus Afrika. Und sie setzt sich für eine menschengerechte Politik ein, die halt Lösungen parat hat und nicht nur einfach redet. Und sie ist interessiert an dem Lösung für nicht nur für Senegal, sondern für den gesamten Kontinent Afrika Lösung zu finden, vor allem auch postkoloniale Strukturen aufzubrechen und Diskriminierung entgegenzuwirken, auch Rassismus entgegenzuwirken, nicht nur hier in Deutschland oder Europa, sondern auch in Afrika.
4: Qui réunit tous les Sénégalais et tous les Gambiens. Je faisais partie aussi de l'association dont ils parlent en 1981. Je faisais partie de ceux qui l'ont créé. J'habite à Hanovre depuis 30 ans. Je connais presque tout ce qui se passe ici avec mes compatriotes. On a tous cheminé ensemble. Mais nous sommes ici aujourd'hui. Moi, je crois que le plus important, ce n'est pas nous. Le plus important, ce n'est pas Steve. Moi, je ne suis pas un grand parleur. Parce que quand je dis quelque chose qui me vient du cœur, je ne peux pas retenir. Mais depuis que je me connais, je me suis toujours battu contre le pouvoir sénégalais. Je n'ai jamais voté de ma vie. Macky Sall, ni Mars. Jamais. Même quand il gagnait, j'avais voté pour Ablaye Wade. Et maintenant que je vis que ce qu'on fait, ce que je voulais qu'on fasse, ne peut venir que de Pasteur, je n'ai aucun problème de vous dire que nous sommes tous sur la bonne voie et on doit y rester.
1: Ja, das war ein Vertreter der senegal-gambianischen Perspektive. Er wohnt seit über 30 Jahren in Hannover. Und das Wichtigste für ihn ist die Partei. Er sagt, dass es ihm nicht um sich geht oder um die Anwesenden, sondern wirklich um die PASTEF-Partei, die Partei im Senegal, die er jetzt aktuell auch regiert. Und er war immer ein Kämpfer. Er hat vor allem auch immer gegen Macky Sall sich eingesetzt, der Präsident, der davor halt regiert hat und hat sich da engagiert. Und da versucht er jetzt einfach den Kampf politisch irgendwie auszutragen.
5: Merci. So, Mesdames, Messieurs, au nom des membres de l'association des Sénégalais d'Hanovre, que j'ai l'honneur de présider, je vous souhaite la bienvenue. Notre association qui regroupe la communauté sénégalaise caractérisée par son dynamisme, sa bravoure, son engagement sans faille au service des Sénégalais. Nous soutenons des actions de développement que les nouvelles autorités mènent inlassablement, les soutenir et les accompagner est notre devoir. Cette excellente initiative de PASTEF allemande est à saluer. Nous attendons beaucoup de cette manifestation. Un cadre de réflexion, d'échange et de partage. Notre association entretient d'excellentes relations avec les pouvoirs publics ici en Allemagne. 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
1: Ja, das war auch ein Vertreter der senegalesischen Community in Hannover. Er setzt sich für Aktionen ein und für die Entwicklung und freut sich über die tolle Initiative, dass es eine solche Konferenz gibt. Und er erwartet sehr viel und setzt sich halt ein für Austausch und die Relationen zu stärken und das Wissen zu teilen und vor allem halt den Austausch zwischen vielen anderen Vereinen, lokalen Vereinen, die teilweise schon seit über 80 Jahren die existieren und das weiterhin auszubauen. Ousmane, j'avais oublié quelque chose. La dernière partie, c'était un peu en Wolof.
0: Oui, parce qu'il disait qu'il est, que c'est l'un des premières associations ici en Allemagne qu'il dirigeait ici. Mm-hmm. Oui, ils ont fait presque 30 ans à Hanovre et il est fier d'être le représentant des Sénégalais de Hanovre.
1: Mm-hmm. Ja, also diesen Verein gibt es schon seit, es war einer der ersten Vereine, die es in Deutschland gab, die senegalesische Community. Und das gibt es seit über 30 Jahren.
0: Ja, donc sans plus tarder, peut-être on va prendre notre envol. Peut-être les billets d'avion sont très chers. Raison pour laquelle, avec la crise qui s'impose. Mais n'empêche, on va essayer de se débrouiller pour aller au Sénégal, rejoindre Moustapha. Après avoir.
2: Bonjour.
0: Se présenter, tu vas nous parler aussi des associations, l'importance des associations et à quoi l'association peut en jouer pour. Celui qui est à l'étranger. Parce qu'on voit le plus souvent les Sénégalais, quand ils sortent, peut-être quand on est au pays, on peut avoir des divergences. Mais quand on sort, notre premier réflexe, c'est de nous regrouper.
1: Mm-hmm. Ouais. Ja, also schauen wir mal, steigen wir mal in den Flieger und kommen von Hannover im Senegal wieder runter, auch wenn die Preise natürlich extrem explodiert sind für die Tickets, zu unserem Senegal-Korrespondent, der in der Leitung ist, Moustapha Camara. Sei es, wenn es jetzt Differenzen gibt innerländisch, wenn Menschen auswandern und sich in der Diaspora befinden, dann tun sie sich immer zusammen und sehen über gewisse Konflikte hinweg und da gibt es halt viele Vereine und da möchten wir jetzt mal, nachdem er sich vorgestellt hat, über die Rolle von Vereinen sprechen.
2: Allô, salam alaikum, bonjour Tim, bonjour Ousmane, j'espère que vous m'entendez bien.
0: Oui, ouais, on t'entend très bien, c'est toujours Ousmane là, comme voilà. Vous avez travaillé la nuit là, qui avait coupé l'internet.
2: Voilà, donc merci, moi je m'appelle Mohamedou Moustapha Camara, donc je suis journaliste au Sénégal de la radio Dunia, mais aussi je suis... correspondant de la Radio Corax depuis le Sénégal. Mais je travaille aussi comme documentariste et communicant sur les sites en ligne pour parler en fait de l'Afrique en général et du Sénégal en particulier et de l'Afrique de l'Ouest aussi comme la sous-région. Donc nous voilà aussi aujourd'hui avec un thème aussi important pour les Sénégalais de la diaspora ou les Africains de la diaspora. Donc, les Africains de la diaspora, c'est ça, en fait, l'appellation, moi, que j'aime bien. J'ai écouté tantôt tous les intervenants, mais tu ne peux pas reconnaître qui est qui et qui n'est pas qui.
1: Mm-hmm. Ja, das war Mohamedou Moustapha Camara. Er hat sich vorgestellt, er arbeitet als Journalist und eben auch als Korrespondent, nicht zuletzt für Common Voices im Radio Korax. Er selber ist Dokumentarist und weiß sehr viel über den Senegal. Natürlich vertritt er die Perspektive von Westafrika und kann auch einiges zum ganzen afrikanischen Kontinent sagen und ist sehr interessiert daran, die Perspektive aus der senegalesischen Diaspora sich darüber auszutauschen.
2: Donc l'association en général au niveau de la diaspora, c'est très important, comme Ousmane le disait tout à l'heure. On peut être en Afrique ou dans nos pays respectifs et ne pas s'entendre. Mais une fois que nous sortons dehors, nous sommes obligés d'être ensemble et de réfléchir pour l'Afrique en général, mais aussi le combat de chaque pays et de chaque ressortissant, et le combat de chaque Africain qui oublie sa nationalité en étant dans la diaspora, surtout aujourd'hui, c'est l'Allemagne.
1: Ja, und von der Rolle von Vereinen im Allgemeinen, also wenn jetzt Menschen in die Diaspora gehen, Usman hat es ja gut beschrieben, innerländisch haben sie vielleicht noch Konflikte, aber wenn sie sich im Ausland wiedersehen, dann sehen sie oft darüber hinweg. Es ist ja total logisch, dass sich Communities bilden, dass die Menschen zusammenkommen, um ihre Kultur, ihre Bräuche zu pflegen oder zusammen einfach zu denken, auch vielleicht darüber nachdenken, wie kann man das Heimatland weiterhin unterstützen, was spielt man selber für eine Rolle. Und das sind wichtige Bereiche, in denen man auch in diesen Vereinen sozusagen reflektiert.
0: Oui, peut-être Moustapha, on va parler un peu de la politique avec dans langue de la diaspora. On sent que tantôt pendant les dernières processus électorales de 2024, du mars 2024, il y avait de vives tensions au Sénégal. Mais la diaspora était très active durant ces élections. Mais comment ils ont, quel rôle ils ont joué aussi sur le changement de ce régime au Sénégal?
1: Ja, man kann natürlich jetzt im Hinblick auf März 2024 gab es ja einen Regierungswechsel. Es gibt eine neue Regierung, die Pastef hat die Regierung übernommen. Und auch da muss man sagen, hat die Diaspora, Menschen der senegalesischen Diaspora überall auf der Welt eine wichtige Rolle gespielt, weil die auch den Wahlkampf unterstützt haben. Wie spielt das zusammen?
2: Voilà, Ousmane, si on doit parler de la politique, il faut un peu que nous fassions un peu la genèse aussi, c'est-à-dire l'historique un peu de la politique au Sénégal et l'apport de la diaspora. Donc, le Sénégal a été indépendant en 1960, une indépendance qui n'a pas coûté cher au Sénégal parce que c'est une indépendance négociée. Et après, il y a eu un président de la République Léopold Sédar Senghor. Après, il y a eu le président Abdou Diouf qui était son dauphin. Et la première alternance du Sénégal est connue en 2000 avec le président Ablaye Wade qui a couru derrière les scrutins pour arriver au pouvoir 24 ans ou 25 ans après. Donc ça, c'est la première alternance. Mm-hmm. Et cela, il faut comprendre que de 1960 à 2000, le Sénégal était géré pratiquement sans les jeunes, la jeunesse, c'est parce que la jeunesse ne participait pas à la prise de décision, ne participait pas à l'actualité politique.
1: Mm-hmm. Ja, Usman, du hast recht. Wir müssen vor allem erstmal darüber sprechen, wie die politische Geschichte im Senegal entstanden ist. Der Senegal in Westafrika ist erst 1960 unabhängig geworden. Das war eine harte Verhandlung und hat auch viel Preise gekostet, also sehr schwierige Verhandlungen. Der erste Präsident war dann Senghor und später dann sein eigener Schützling Diouf. Der erste wirklich vielleicht mehr oder minder demokratisch gewählte Präsident war dann Watt. Und man kann eigentlich sagen, dass von 1960 bis 2000 die Politik gemacht wurde, ohne die Jugend mit einzubeziehen. Also die Jugend hatte nie wirklich Mitspracherecht in den Entscheidungen des Landes. Und man muss sagen, dass der Senegal ja ein extrem junger Kontinent ist. Von daher, im Gegensatz zur heutigen Perspektive.
2: Voilà, donc en 2000, à partir de 2000, le président Ablaye Wade, pour arriver au pouvoir, a travaillé avec la jeunesse. C'est pourquoi Ablaye Wade, quand il est arrivé au pouvoir, il était entouré que de jeunes des années à peu près des années 1955 à 1975 pratiquement. Et Ablaye Wade a travaillé sur cela pour arriver au pouvoir. Il a compris que la jeunesse était exclue du champ politique et ne pouvait pas arriver au pouvoir et n'avait pas son mot à dire. Et c'est à partir pratiquement des années 2000 que la diaspora s'est complètement définie. Bien que la diaspora existait, mais ne participait pas à la politique au niveau du Sénégal. Et souvent, dans les pays africains, ils étaient pratiquement spectateurs. Mais ils ont compris qu'il faut aujourd'hui, à partir des années 2000, participer à l'effort politique, participer au développement et que tout développement ne peut s'arracher et ne peut se faire qu'avec la volonté politique. Et pour cela, il faut mettre des hommes politiques qu'il faut et ainsi, après, travailler sur le développement.
1: Ja, also genau, Wuad war dann der Präsident ab den 2000er Jahren und er war der Erste, der wirklich die Jugend, die sich davor ausgeschlossen von der Politik gefühlt hat, weil die überhaupt nicht mit einbezogen würde, dass er sie direkt an sie adressiert hat, um natürlich auch der Auswanderung entgegenzuwirken, um die Menschen mit einzubeziehen, die Teilnahme und politische Lösungen zu finden für den Senegal.
2: C'est pourquoi, je vais terminer par là-bas, c'est pourquoi dix ans après la venue de Ablaye Wade, c'est-à-dire qu'en 2014 pratiquement, 14 ans après, il y a eu un parti qui est né et qui n'a jamais touché à la politique. C'est-à-dire, c'est les patriotes africains du Sénégal pour le travail, l'éthique, et la fraternité, plus connue sous le nom de PASTEF. Tu ne pouvais pas voir, il y a 10 ans, quelqu'un dans le parti PASTEF qui avait touché à la politique. Et c'est pourquoi c'est très, très, très intéressant de travailler sur ce parti-là et de comprendre qu'est-ce qui s'est passé pour que les jeunes qui n'ont jamais touché à la politique et qui étaient de bons fonctionnaires et qui pouvaient se mettre du côté du pouvoir ont décidé de ne pas se mettre sur l'ambourgeoisie du pouvoir et de travailler pour le reste du pays, c'est-à-dire de travailler pour les masses pauvres, pour les masses qui n'ont pas droit au chapitre.
1: Mhm. Ja, und man kann eigentlich sagen, dass daraus das entstanden ist oder sozusagen so ein bisschen die Frucht dessen dann 2014 die PASTEF-Partei daraus resultierte ist, die ja dann 10 Jahre nochmal später, 2024, auch die Regierung übernommen hat. Viele Menschen, die sozusagen die Jugend, die im Zuge dessen, dass sie mit einbezogen wurde, einfach auch sich politisiert hat, die sich interessiert haben für Politik, obwohl sie davor überhaupt keine Berührung damit hatten und sich halt sozusagen auch viel mehr dafür eingesetzt haben, für andere Menschen, die auch ausgeschlossen sind von diesen politischen Gedanken, benachteiligte Menschen und sich für diese Menschen einzusetzen.
0: Merci Moustapha donc de cette intervention. Seulement je vais apporter une petite contribution pour dire que c'est ça. Il y a un adage qui le dit, quand les mensonges prennent l'ascenseur et que la vérité prend les escaliers, seulement c'est la vérité qui va triompher. Parce que le parti dont il parlait, le parti PASTEF, est né en 2014. Et c'est des gens qui n'avaient jamais fait la politique. Et à un moment donné même, pendant ces dernières élections 2024, le régime PASTEF avait tout fait pour les empêcher à être candidats. Raison pour laquelle le président de cette partie, dénommé PASTEF, a fait quelque chose qu'on peut dire qu'il n'a jamais eu. Il a fait élu un président par procuration et au moment du démarrage de ses campagnes électorales, pendant les années de 2024, ils étaient en prison. Donc, ce n'est pas un parti politique qui les a amenés au pouvoir, mais c'est la population, c'est le peuple sénégalais.
1: Mm-hmm. Yeah. Also man muss sozusagen wirklich einfach hervorheben, dass aus der Perspektive der PASTEF-Partei viele Menschen sind, die keine politischen Erfahrungen vorher hatten. Und wenn man sich die Entwicklung anguckt, vor allem im Wahlkampf 24, es war der Fall, dass Ousmane Sonko, c'était lui ou...
0: Ousmane Sonko, c'est le secrétaire général du Parti PASTEF.
1: Ja, genau. Und lui, c'était le fondateur.
0: En quelque sorte, il était le candidat principal, comme le président mm-hmm. du parti.
1: Et lui aussi, il était en prison, non?
0: Oui, il était en prison mm-hmm. et on l'a empêché on a bloqué sa candidature, raison pour laquelle il a choisi une autre personne mm-hmm. qui est devenue présidente, mm-hmm. qui était allée dans les élections.
1: Genau. Es gab sozusagen die PASTEF-Partei als Opposition zu der Partei vom vorher regierenden Präsidenten Macky Sall und der hat einfach gesehen, dass die Gefahr groß ist, an seiner Regierung zu kratzen und hat halt sukzessiv Menschen aus der PASTEF-Partei, die eigentlich für die Regierung nominiert waren, eigentlich hinter Gitter gebracht unter Vorwänden wie Steuerbetrug und solchen Dingen und daraus ist sozusagen, kann man sagen, dass die PASTEF-Partei eigentlich jetzt nicht primär eine politische Partei ist oder so, sondern dass sie wirklich vom Volk fürs Volk agiert.
0: Et il a été activement soutenu par la diaspora sénégalaise et particulièrement la diaspora, les Sénégalais qui vivent ici en Allemagne.
1: Mmh. Und sie wurde auch, die Partei wurde auch sehr stark unterstützt von Menschen, die sich in der Diaspora befinden. Vor allem sehr markant wurde sie auch unterstützt von Menschen, die in Deutschland leben und eigentlich aus dem Senegal sind.
0: Donc sans plus tarder, si vous êtes, on va retourner encore au notre journée de la diaspora sénégalaise qui s'était déroulée à Hanover pour écouter encore les questions qui a été posées à ces associations.
1: Mhm. Und bei der Konferenz in Hannover, wo eben genau diese senegalesische Diaspora zusammengekommen ist, kam einiges zutage und da hören wir uns jetzt auch mal die Fragen an, an die die unterschiedlichen Vereine gerichtet waren.
5: Moussa et Anastasia pour la présentation de vos organisations. Je vais démarrer par une question que vous représentez tous et toutes des structures associatives de la diaspora. Et vous êtes actifs ici en Allemagne. Et comme vous l'avez dit, nous sommes une organisation politique. Ma question est, comment est-ce que vous voyez vous, actuellement, par rapport aux initiatives que vous faites, quelle contribution vous pouvez apporter à l'action politique gouvernementale du Sénégal et quelle doit être la relation normalement pour que la question soit plus africaine, la relation entre les associations de la diaspora et les structures étatiques, aussi bien ici en Allemagne et aussi au Sénégal.
1: Ja, da war sozusagen jetzt die erste Frage an die Strukturen hier in Deutschland, sei es jetzt Vereine oder auch politische Organisationen. Was ist deren Beitrag? Also sei es jetzt hier in Deutschland oder aber auch für die senegalesische Politik? Das war die erste Frage.
0: Ouais, donc ça, on est toujours sur les questions. On va essayer de voir encore quelles sont la réaction de ces panélistes et quels sont leurs propres points de vue aussi par rapport à ces questions posées.
1: On écoute les réponses ou...
5: Bon, sinon, comme je l'avais dit, le but de notre association, c'est de tout d'abord l'entraide entre Sénégalais ici en Allemagne aussi. Parce que nous sommes une famille ici. Actuellement, il y a beaucoup de Sénégalais qui vivent en Hanovre. Tu vois? Quand même, c'était l'idée, c'était l'entraide. Bon, au début, aussi, on a aussi des projets, surtout pour les enfants. Parce que nous avons aussi nos enfants ici. Il faut les éduquer. Il faut quand même les protéger quand même. C'était l'idée quand même, de ça, l'association. Mais aussi, on a aussi, nous sommes ici, mais quand même, on est en Afrique. Parce que comme je l'avais dit, lors d'une réunion de PASSEF, c'était à Francfort. Bon, pour vous dire aussi, moi je ne suis pas de PASSEF. Je suis sympathisant. Mais quand même, j'ai été partout avec PASSEF. J'ai été même à la CPI, j'étais à Francfort, j'étais à Cologne. Je suis sympathisant. Pour vous dire que moi, en 2000, c'est moi qui représentais la coalition 2000 à Berlin pour l'opposition. Pour vous dire que moi, j'ai duré quand même, j'ai fait beaucoup de choses pour la politique au Sénégal. Bon, c'était ici pour entraider quoi. L'idée, c'est d'entraider les Sénégalais qui sont là, pour les aider à s'intégrer. Parce que nous aussi, le Sénégal, bon, c'est un grand pays, hein, je vous dis. Parce que nous sommes respectés partout. Pour vous dire, en Allemagne ici, nous, les autorités, ici, sur place, ici en Allemagne, surtout à Hanovre, nous avons vraiment... nous sommes très respectés. On les invite partout. C'est pourquoi, lors du colloque qui s'est en Italie, c'est seulement les Sénégalais qui sont invités. Ça, quand même, pour vous dire que ça, c'est le travail que nous avons donc chaque fois pour les Sénégalais. C'est ça, quoi. C'est notre travail ici. OK.
1: Ja, es hat sich jetzt ein Senegalese, der in Hannover wohnt, also in der Diaspora ist, in Hannover. Und er hat sich sozusagen über seine Motivation, warum er sich in solchen Strukturen und politischen Organisationen sozusagen aktiv ist. Und in erster Linie hat er über den Beweggrund gesprochen, dass er sich natürlich einfach für seine Familie, dass er alle Menschen, die in Deutschland aus dem Senegal gekommen sind, zusammen wohnen, dass er halt versucht irgendwie, dass er die Menschen als eine Familie sieht und dass sie sich ja auch gemeinsam für die Kinder, die in Deutschland geboren sind, für deren Kinder auch einsetzen möchte, dass er an der die Bildung ermöglichen möchte und dass er sie auch schützen möchte. Und er sieht sich selber, verortet sich hier in Deutschland, aber er verortet sich halt auch immer noch in Afrika. Er ist ein großer Sympathisant, er ist nicht in der Partei von PASTEF, aber ist ein großer Sympathisant und hat die Partei in Deutschland auf unterschiedlichen Treffen, Konferenzen in Frankfurt, in Berlin immer wieder unterstützt und ist dabei mitgegangen, vorwiegend im Interesse einfach an diesem politischen Diskurs irgendwie, was im Senegal passiert, was sich verändern soll, und so daran teilzuhaben. Und ja, es geht natürlich viel um Integration. Und dann hat er noch gesagt, dass der Senegal ist ein extrem großes Land und es gibt da viele Interessen, die zusammenkommen. Und er ist eigentlich auch sehr stolz darauf, Teil dieser Community zu sein.
0: Donc c'était Moussa, il nous parlait là-bas des avantages même, surtout tu l'as même évoqué, de cette association. Toujours on va encore écouter son intervention. Il faisait partie l'un des panélistes.
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0: Donc, sans plus tarder, avant qu'on va là-bas, on va laisser Moustapha peut-être faire un petit commentaire par rapport à cette intervention de Moussa, parce qu'il parle des investissements, la façon dont on investit. Le plus souvent, les Sénégalais, c'est des émigrés, des personnes qui aiment émigrer. Quand ils émigrent, là, il y a l'avantage d'économiser l'argent. Mais après, comment on investit notre argent? Le plus souvent pour les Sénégalais, c'est acheter une maison, ou faire la location, ou faire des business avec des voitures. Maintenant là, il y a une autre donne avec ce nouveau gouvernement. Ce nouveau gouvernement a incité les gens à acheter des actions qui sont émises par le gouvernement même. La même, ça, c'est une aide donnant-donnant. Ça permet à l'État sénégalais même de s'autofinancer, de faire un autofinancement par rapport au problème qu'il vit actuellement avec le FMI qui a dit que la note du Sénégal n'est pas bonne. Donc le Sénégal ne doit pas bénéficier des investissements via FMI.
1: Mhm. Ja, diese Perspektive hat jetzt die Investitionen von Menschen, die sich in der Diaspora befinden, aus dem Senegal hier in Deutschland, gesprochen. Es ging halt viel um die Sparsamkeiten, also was man so anspart und worin die Menschen überlegen, vielleicht auch zu investieren, was sie was übrig haben. Und die Menschen aus dem Senegal haben schon auch sehr großes Interesse, auch vor Ort im Senegal, sich vielleicht ein Haus zu kaufen oder auch an Import-Export Business-Geschichten teilzunehmen. Und genau, da wollten wir jetzt nochmal die Sicht da auf dieses Kommentar von Mustafa Kamara hören, was er dazu
0: Mustafa, sagt. Mustafa, quel est ton point de vue par rapport avec l'intervention de Moussa? Actuellement, les émigrés sénégalais doivent penser aussi la forme dont ils investissent leur argent ou bien et aussi à s'intégrer sur les activités du gouvernement.
1: Weil die PASTEF-Partei hat da auch direkt Bezug genommen und hat es gesehen, dass da viel Geld im Umlauf ist und hat sozusagen auch direkt die adressiert und gesagt, ey, ihr könnt auch uns unterstützen und wir versuchen es dann für euch auch zu vereinfachen.
2: Merci Ousmane, merci Tim, donc merci aussi pour tous les intervenants de ce panel qui s'est passé en Allemagne et à Hanovre. Et je pense que ça a été une excellente chose, Ousmane, que les ressortissants africains et sénégalais se retrouvent pour parler d'investissement, mais aussi pour parler du comment revenir au pays, mais ne pas revenir les mains vides. Parce qu'en fait, il le dit dans son intervention, Moussa, il dit qu'on achetait des maisons, on investissait sur des choses qui leur sont propres. Mais aujourd'hui, il faut revoir comment investir et où investir. Où investir, c'est ça, en fait, l'État, le nouvel État qui est venu du PASTEF, à la tête, sous le contrôle du président de la République, mais de l'impulsion du président du parti PASTEF, qui est le premier ministre Ousmane Sonko. Il s'est déplacé, il n'y a pas longtemps, en Italie, pour faire des appels de fonds, ce qu'ils appellent en fait la diaspora banque, un peu. Donc c'est une nouvelle orientation pour la diaspora d'investir face à l'État. Non seulement ça a plus de garantie, la garantie elle est plus sûre, mais aussi les dividendes, les revenus peuvent être aussi assez bons par rapport à tous les investissements qu'ils connaissaient avant.
1: Ja, vielen Dank für das Kommentar gerade von Mustafa Kamara. Er ist sehr erfreut über solche Konferenzen, wie sie ja eben in Hannover stattgefunden hat, von der senegalesischen Diaspora in Deutschland. Und ja klar, es ist viel Geld im Umlauf, wenn Menschen sich in der Diaspora befinden, natürlich auch aus gutem Grund, um vielleicht irgendwo hinzugehen, wo sie eben besser verdienen können, dann sind die Überlegungen groß. Was machen wir jetzt mit unserem Geld? Und viele investieren natürlich auch im Senegal, weil sie da immer noch Familie haben und das ist ja auch ein Stück weit Heimat. Und

0: Einnahmenquellen werden da gewonnen, weil sie sich halt direkt an die Diaspora im Ausland adressieren.
1: Donc ça plus tard, voilà. On va écouter.
2: Voilà. Donc allez, je vais terminer par là-bas, okay, Ousmane. Ouais. Donc il faut en 30 secondes. J'apprécie ce panel. Pourquoi j'apprécie ce panel? Parce qu'en fait, tous les ressortissants sénégalais ou gambiens ou de l'Afrique de l'Ouest, en général africains, ils sont dans des pays industrialisés. Nous, ce qui nous manque en Afrique et au Sénégal, c'est la transformation, c'est l'industrialisation. Nous prenons nos matières premières, nous les amenons en Europe et manufacturer, ça nous revient encore en Afrique plus cher. Aujourd'hui, la diaspora peut voir avec l'État du Sénégal comment travailler sur des investissements d'industrialisation de moyennes entreprises d'industrialisation ou en général une industrialisation plus costaud. La diaspora devrait aller sur ça parce que en fait l'Europe a bien travaillé sur ça et le modèle est là-bas.
0: Mmh. Ja, also er hat einfach das nochmal wiederholt, dass er sehr schätzt diese Idee, dass solche Konferenzen stattfinden, dass Menschen sich austauschen darüber. Und wir sprechen ja jetzt von Menschen, die aus dem Gambia oder aus dem Senegal gekommen sind in industrialisierte Länder in der EU sozusagen. Und das ist ja der große Unterschied zum Senegal, wo die Industrialisierung in ganz vielen Bereichen gar nicht stattgefunden hat. Viele erste Première Matière, also die Rohstoffe werden sozusagen in Afrika abgebaut, werden exportiert und dort weiterverarbeitet und dann teuer zurückverkauft. Das ist natürlich ein großes Problem für den gesamten afrikanischen Kontinent. Und sich darüber auszutauschen, vielleicht auch hier in Europa zu lernen, wie das die Industrialisierung sozusagen vonstatten geht, ist ja ein großer Lerneffekt. Vor allem, wenn die Menschen darüber nachdenken, wie kann ich das jetzt sozusagen, dieses Wissen nach Afrika in Senegal wieder zurücktransferieren und wie können wir uns da sozusagen, wie kann auch der Senegal davon profitieren?
1: Oui, Moustapha, il a parfaitement raison, hein, parce que l'immigration, c'est pas seulement gagner de l'argent. Nous-mêmes, on le voit. En venant ici d'Europe, on apprend beaucoup de choses, quoi. Malgré qu'on a fait des études, mais en venant ici, on apprend encore. Donc, ce transfert de compétences-là peut servir l'Afrique.
0: Mmh. Ja, und das zeigt ja eigentlich auch, dass die Menschen, die hierher kommen, viele haben ja auch studiert und gelernt, aber dieser Lernprozess geht halt immer weiter. Die Menschen denken nicht einfach nur daran, ja, okay, klar, es ist wichtig, erstmal primär selbst über die Runden zu kommen, aber dass es wirklich vermehrt dieses Interesse gibt, vielleicht wie kann man sich zusammentun und da auch lernen und vielleicht auch dem Heimatland da auf die Beine, auf die Sprünge helfen, dass das eigentlich ein sehr ein guter Gedanke ist und das jetzt auch sehr auffällig war bei dieser Konferenz in Hannover.
1: Donc on va écouter encore Kumi, qui est la représentante de African Women. Okay, son intervention.
3: Okay, notre rôle comme diaspora, hein, qu'est-ce qu'on peut faire pour aider la politique en Afrique ou bien au Sénégal et la relation entre nous et là où nous viennent, parce que moi, je me vois comme une Africaine. Je pense qu'il y a deux choses qu'on peut ajouter pour aider la politique. D'abord, la forme d'éducation. Je vois comment on a une éducation ici en Allemagne, que ce n'est pas que tu pars à l'école, comment dire, primaire, secondaire, et tu finis l'école. C'est un système qu'on essaye de voir qu'est-ce que la donne de la personne, qu'est-ce que la personne peut mieux faire. On n'envoie pas les gens ou l'école comme ça. On envoie les gens ou l'école. Maintenant, on essaye de voir comment on peut aider la personne pour être plus constructif pour l'État. On peut regarder ça, mais on peut aussi regarder la forme d'autres choses comme Aoussa Choulich Bildou. Même si ce n'est pas pour l'école comme ça, mais le problème de colonisation, comment on peut travailler, comment on peut faire un système, comment on peut faire ça.

0: regarder et lutter pour ses enfants. Et maintenant, sa fille a fait passer le bac. Elle fait les études dans un domaine où il y a beaucoup d'hommes qui travaillent. Elle fait son stage et on lui a dit qu'elle était la meilleure stagiaire qu'ils avaient jamais eue. Alors des fois, on peut avoir des bonnes expériences, mais dans le collège et dans le lycée, il y avait beaucoup de problèmes. Et c'était cette mère qui s'est bien opposée et qui a lutté pour les droits de son enfant.
1: Ouais, donc c'était une partie de cet exposé. Tantôt, on peut tenter une chose, ça marche. D'autre part, ça ne marche pas. Mais elle est faite une mère aussi qu'on peut dire, elle a le sang chaud, mais elle était très brave. Parce que nous n'était rien sans son intervention. Sa fille n'allait pas continuer à faire le bac. Donc, est-ce qu'il n'est pas prévisible de voir aussi le système ici allemand? Parce que l'orientation, ça dépend non seulement, pas seulement de l'élève, mais aussi, il y a aussi l'influence des professeurs et du système académique.
0: Ja, also da waren wirklich viele beeindruckt auch von dieser Person bei der Konferenz, dass die Mutter das so einfach durchgezogen hat, für ihr Kind einfach weiterhin einzustehen. Und das war ja wirklich jetzt auch offensichtlich, dass sie es eigentlich ihrer Mutter zu verdanken hat, dass sie studieren durfte, dass sie ihr Abi machen konnte und so weiter.
1: Donc, sans plus tarder, chers auditeurs, on va écouter. Ou bien, Moussa, tu as quelque chose à ajouter? Je voulais qu'on écoute.
2: Oui, je vais ajouter en 30 secondes que j'ai bien apprécié cette intervention de la maman, parce qu'en fait, moi, je me dis que dans ces situations de racisme ou de ségrégation, c'est les mamans qui doivent faire un front, parce qu'en fait, elles comprennent très vite là où on doit aider l'enfant, mais aussi elles se font entendre quand elles se déplacent vers les écoles où l'enfant subit des actes racistes ou de ségrégation. Je pense que il faut continuer pour toutes ces personnes de la diaspora à travailler et que les mamans qui ont des enfants qui subissent la ségrégation ou le racisme et les mamans que les enfants n'en subissent même pas doivent se parler et doivent ce qu'on appelle l'interculturalité, c'est-à-dire organiser des jours ou des semaines où il y a la culture de chaque individu par mois ou par année ou quand il a des fêtes et que chacun montre sa culture et ça aiderait à que la ségrégation en milieu scolaire ou en milieu académique n'ait pas lieu. Et il faut que les mamans continuent à aller vers ces écoles-là. Et il y a des aspects politiques, mais il y a des aspects d'abord pédagogiques, un protocole d'intervention, un protocole de détection, un protocole d'accompagnement et d'encadrement pour aider les écoles à aller vers le sens de l'intégration.
0: Ja, also das zeigt ja auch einfach immer wieder mehr. Die Eltern sind natürlich ihrem Kind immer am nächsten. Die sehen auch am meisten die Schwierigkeiten ihrer Kinder. Aber das steht und fällt dann natürlich auch mit deren Kapazitäten, sich da irgendwie einzubringen, in die Schule zu gehen. Und wichtig ist vielleicht auch lösungsorientiert zu schauen, wie kann man in solchen Situationen präventiv entgegenwirken. Da muss man natürlich hervorheben, dass interkulturelle Begegnungsformate da einfach eine große Rolle spielen, dass solche Vorurteile und so rassistisches Denken eben abgebaut werden kann und dass die Schulen auch selber einfach mehr so Code of Conduct-mäßig irgendwie ja, Interventionsprotokolle haben oder selber auch einfach ein Konzept haben, wie sie mit solchen Situationen umgehen. Und da sind wir halt gerade erst am Anfang, leider.
1: Donc, on se demande si les auditeurs, on ne pourra pas parler tous les points de notre thème parce qu'on avait prévu aussi de parler d'un point très essentiel qui parlait de l'agro-industrie. L'agro-industrie, ça veut dire tout l'industrie avec le domaine lié à l'agriculture. Mais aussi, on voulait parler du cosmogomie et des trades. Mais le temps ne nous le permet pas. Peut-être on va essayer de voir comment nous organiser pour en faire une émission particulière.
0: Ja, huiuiui, da hatten wir aber heute einen ganz schön großen Block im Gepäck für euch. Danke, Usman, an der Stelle, dass du nach Hannover gefahren bist, um diese wichtigen

0: wichtigen Perspektiven von Menschen aus der senegalesischen Diaspora mit einzufangen. Eigentlich hatten wir hier heute noch ganz viele andere Themen, zum Beispiel über die Agrarindustrie zu sprechen. Das müssen wir jetzt auf ein nächstes Format verschieben. Wir sind nämlich 5 vor Sendungsschluss.
1: Ja, donc peut-être Moussafa, on va peut-être vous passer ya aussi parmi les intervenants, toujours dans le cadre du racisme, mais qui est un peu différent. Parce que lui, son problème, c'était son enfant qui était au Sénégal jusqu'à l'âge de 16 ans. Il est ici en Allemagne. Il a choisi de l'amener ici. Maintenant, c'est très normal parce que le système sénégalais, c'est on apprend avec la langue française. Si un enfant vient, donc, à forte raison, il va avoir des problèmes de langue. Donc, c'était ça, sa difficulté. Cette difficulté ne manque pas aussi du problème du pays ou bien ne manque pas du problème du racisme. Là, je pense que c'est la faute aux parents. Parce que quand tu
2: Ouais,
1: arrives à...
2: c'est la barrière de la langue.
1: Ouais, c'est surtout là. Moi, je dirais que quand tu envisages amener ton enfant dans un pays où la langue est différente à celle qu'il étudiait, donc il fallait le préparer aussi. De faire des cours particuliers pour l'enfant même, ou bien l'amener qu'elle fasse aussi d'autres langues. Ou bien au Sénégal aussi, je crois, jusqu'à maintenant, Moustapha, il y a le choix de faire, d'apprendre différentes langues. Tu peux apprendre l'allemand aussi, l'anglais ou russe, n'importe quelle langue tu peux l'apprendre aussi au Sénégal. Pourquoi pas ne pas se préparer? C'est aussi à notre faute, nous en tant qu'immigrés. Nous, on voyage, mais on ne prépare pas le voyage.
0: Ja, und er spricht natürlich auch von der Verantwortung von Menschen, die emigrieren. In manchen Fällen kann man es natürlich überhaupt nicht vorbereiten, sei es jetzt vor allem Kriegsgeflüchtete oder solche Kontexte. Aber Menschen, die sich bewusst entscheiden, vielleicht auch langzeitlich irgendwie sich auf sowas vorzubereiten, ist natürlich eine Zumutung, wenn die Eltern das nicht bedenken, dass ihre Kinder dann irgendwann im Schulsystem auf eine andere Sprache switchen müssen und daher natürlich dann einiges versäumen, dass man sie adäquat auch im Senegal in dem Fall dann auch schon mal mit Deutschkenntnissen belehrt, beschult.
1: Donc, pour clôturer,
2: Voilà,
1: Moussa,
2: Swan, je vais.
1: parce qu'on a 2 minutes,
2: Oui.
1: tu vas donner ton point de
2: Swan,
1: vue aussi et conclure pour.
2: voilà, Ousmane, nous sommes arrivés malheureusement au terme de l'émission. Nous n'avons pas tout débattu. Inch'Allah, on va créer une autre émission pour parler de l'agriculture et des investissements. Maintenant, pour les personnes qui doivent amener leurs enfants, aussi petits que ce soit, que seront les enfants, il faut qu'ils s'adaptent, se préparer à la langue où ils vont rejoindre leurs parents. Donc, ce n'est pas difficile aujourd'hui avec les tablettes, avec l'Internet, avec l'intelligence artificielle, où les parents doivent aujourd'hui munir leurs enfants d'un téléphone, d'une tablette, et qu'ils commencent à apprendre d'autres langues, ne serait-ce que pour leur connaissance. Pour les pastefiens de la diaspora de l'Allemagne, j'espère qu'ils vont organiser un forum, comme ça s'est passé en France le 29 avril dernier. Donc,
1: Oui, Moustapha qui quitte donc les ondes de notre radio, peut-être il a un problème de connexion ou bien la coupure, ça arrive au Sénégal le plus souvent aussi. Hein? Oui, on a parfois des problèmes de délaissage, il a quitté comme ça déjà l'émission. Donc, par rapport, il a donné son point de vue par rapport à cette situation des enfants immigrés, mais aussi il suggérait aux jeunes de diaspora qu'ils organisent aussi une autre journée. Porte ouverte, déjà organisée en France, ici en Allemagne, pourquoi pas.
0: Ja, liebe Hörerinnen von Common Voices, das war hier unsere Sendung. Wir waren Usman Thiem und Mustafa Kamara aus dem Senegal. Bis zum nächsten Mal.
3: Salam alaikum.